0: Ah, c'est con, tu peux pas te déplacer, alors que si j'ai bien compris, c'est le moment où le gasoil et le carburant en général sont le moins cher. C'est con. Ouais. J'espère que t'as pu faire le plein de la 4L avant de la ranger dans le box.
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2: T'es où là?
0: Regarde et je te dis, laisse tes coordonnées, tu t'en souviendras pas demain.
2: Pas s'en douter, on donne tous notre provenance, mais toi non.
0: Michael, tu nous fais ta conclusion ou tu vas nous faire chier? Je vais être obligé de te foutre dehors.
2: J'ai tellement l'habitude du foutre dehors, ouais. Bon, je vais faire ma conclusion plutôt.
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0: parce que Internet a donné l'impression aux gens que quand ils écrivaient un truc, c'était important.
1: Bon, écoute, si t'as envie de sucer des bites, suce des bites. C'est ton problème. On s'en fout, nous. Tu penses à chaque fois que tu vas faire quelque chose, tu vas venir l'écrire là sur le chat. Bah, c'est ta maman qui t'a mal habitué. Hein. À force de s'intéresser à tout ce que tu faisais, t'as cru que les autres aussi. Mais en fait, les autres, ils s'en branlent de toi.
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0: je ne sais pas comment vous expliquer ça, mais au fond des catacombes. Et là, t'es tranquille, t'es dans le noir et le silence. Et là, t'as des mecs qui arrivent avec un sound system et qui te balancent du rap, quoi. Tu leur dis, mais vous pouvez pas aller jouer ailleurs, de la musique ailleurs, vous pouvez pas me foutre la paix un peu. J'ai commencé, c'est comment, toi, tu vois. Je sais, ça a l'air un peu étrange comme concept, mais moi, si je vais dans les catas, c'est aussi pour le silence. C'est-à-dire que comme je suis parisien, le silence, c'est un luxe.
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0: pas te donner mon secret, merde. J'ai pris sur ma guitare à une corde. Je me suis dit, tiens, je vais faire tel exercice. Et là, je le fais pendant des heures pour essayer de le faire correctement.
1: En fait, tu vas devenir un virtuose de la guitare à une corde.
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0: Arnaud, 53 ans, Tremblay en France.
1: J'ai une copine, elle s'appelle Sou. Elle sait exactement quoi faire. 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Mec, tu sais pas l'effet qu'elle me fait. 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Elle me rend presque fou. 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Elle me rend presque fou. Elle fait chavirer l'Est, elle fait chavirer l'Ouest. Mec, c'est la copine que j'aime le piste. 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

0: je vais juste dire un truc, et après effectivement j'ai déjà trouvé, lu des femmes qui écrivaient aussi bien, qui écrivaient une histoire qui aussi bien, enfin pas aussi bien, mais comme des hommes, hein. Bon, c'est, ça existe aussi, mais bon, moi je parle d'un point de vue général.
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0: y a plein de mecs qui achetaient des pièces de moto d'occasion sans se demander d'où venaient les pièces de moto. Et ces mecs-là ont favorisé pendant très longtemps le vol de leur propre bécane. Parce que, effectivement, si tu n'es prêt à acheter un garde-boue simplement parce qu'il est pas cher sans demander au mec, mais je comprends pas, t'as quoi comme moto, d'où ça vient, explique-moi. Ben, le mec qui vend les pièces, ben, il se dit que comme il y a un client, ben, il va continuer à piquer des pièces. Ce qui a un peu modifié la donne dans certains coins de Paris, par exemple, c'est justement qu'il y a des mecs qui s'étaient donné le mot, dont je faisais partie, qui s'étaient dit, on n'achète plus de pièces d'occasion quand on ne sait pas qui vend ces pièces et d'où elles viennent. Ça change la donne quand tu as 300 ou 400 clients potentiels qui se disent, attends, moi je veux savoir d'où ça vient. Bon, les mecs qui vendent, ils sont obligés de se demander à qui ils vendent. Si tu achètes un vélo sans savoir d'où il vient, ben forcément, faut t'attendre à ce qu'on te vole le tien.
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0: Et si tu pouvais voter, tu voterais pour qui ? Pourquoi ?
1: Pourquoi ? Parce que aujourd'hui, on est envahi de migrants. Les migrants, au jour d'aujourd'hui, ils profitent de tous les aides, tout ce qu'il y a, les appartements et tout.
2: Ah ouais, c'est le dernier arrivé ferme la porte, quoi.

0: Arnaud, 47 ans, Tremblay en France.
1: L'assassin fait un dur métier. À l'heure du crime, il faut se lever pour tuer prestement, par la lame qui saigne à blanc, il étudie l'anatomie. Il sait par où s'en va la vie et qu'on peut pas saigner la vieille en lui coupant le gros orteil. Il y a assassin et assassin. Il y en a des moches, il y en a des biens. Se faire assassiner, c'est rien, si on tombe pas sur un sagouin. Il y a assassin et assassin. Il y en a des moches, il y en a des biens. Pour trouver un bon assassin, voir les pages rouges du bottin. L'assassin doit se cultiver, lire des revues spécialisées, apprendre le geste du semeur. Du semeur qui sème la peur. Et que, planté dans la poitrine, le couteau ne prend pas racine. Mais qu'un couteau planté dans le dos, ça peut devenir un joli porte-manteau.
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0: Mais toi, ton mec idéal, là, il est comment et c'est, ça se passe comment? Ton mec idéal, là, aujourd'hui, t'aimerais bien rencontrer un mec qui fait quoi, qui dit quoi, qui, tu vois? C'est quoi?
1: Bah, moi, j'ai toujours eu envie de toi, Maurice, hein. Non, je rigole, mais... c'était tout au début de WFM, mais ouais, mais n'empêche que t'es un peu le pilier de ma vie, et puis c'est vrai que je suis bien, là, enfin, je suis pas emmerdé, je suis...
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Je ne supporte pas l'extrême droite comme je ne supporte pas l'extrême gauche. Pour moi, le diable a deux cornes, et la première, c'est l'extrême gauche, et la seconde, c'est l'extrême droite.

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1: Arnaud, 53 ans, tremblait en France. Oh bébé, bébé, comment étais-je supposé savoir que quelque chose clochait ? Oh bébé, bébé, je n'aurais jamais dû te laisser partir. Maintenant, tu es hors de vue. Montre-moi comment tu veux que les choses soient. Dis-le-moi bébé, car j'ai besoin de savoir. Car ma solitude est en train de me tuer. Je dois avouer que j'y crois toujours à ce que je

0: tu te rends compte que si moi on m'avait dit à l'époque, on dit ouais, comment vous voyez l'an 2000, comment vous voyez l'an 2000, l'an 2000, ouais, tu sais faire des dessins à la con, demander de te transporter 30 ans plus tard, 40 ans plus tard, t'avais 6 ans, 7 ans, alors que le lendemain c'était déjà une aventure. Si on t'avait dit ouais, l'an 2000, c'est pas des voitures, mais c'est des virus qui vont venir te, tu vois, qui vont remettre un peu tout ça. C'est quand même extraordinaire, moi, comme situation. Pour moi, c'est extraordinaire. C'est tout arrête. Enfin, pas tout s'arrête, mais disons que ça met en perspective beaucoup de choses, tu vois. C'est vrai qu'on nous a habitués en France et puis dans les pays, en général, hein, je parlais pas avec la France parce que c'est un peu partout pareil. Les États forts, la Russie, les États-Unis, l'URSS, tout ça, on t'a dit, ouais, nous, les puissances, les superpuissances. Et l'infiniment petit, c'est rêvé être grand. Plus grand que tout ça.
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0: Arnaud, 47 ans, Tremblay en France.
1: Pour pouvoir écrire le premier couplet, on avait des crêpes au Grand Marnier. Crêpes étaient bonnes, mais trop salées. On s'est forcé, on a tout bu, on n'a rien mangé. Faut faire la cuisine sans être bourré, et cette fois, il n'y a pas de premier couplet. Pas se marrer, se mettre à chanter. Il n'y a pas le vin, il n'y a pas le pain, il n'y a pas les copains. Allez, viens boire un petit coup à la maison. Il y a du blanc, il y a du rouge, il y a du saucisson. Et Gilou avec son petit accordéon, hein, vive les bouteilles, les copains, les chansons.
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1: En réalité, et je me suis ce n'est pas toujours facile. Laisse-nous te narrer quelques aventures que Maurice vit avant de te dire ça. Il est 18h sur cette route sinueuse de montagne du Pays Basque. Maurice roule à vive allure, il est pressé. Un apéritif dînatoire avec quelques amis est donné à la chaumière. La nuit est déjà noire, un brouillard dense forme un rideau opaque. Les phares ont du mal à percer cette masse qui ne fait que se déplacer en aval. Au dernier moment, sur la droite de la route, Maurice devine une silhouette. Il ralentit, puis freine. Il se penche et ouvre sa fenêtre. Une femme, d'un certain âge, s'approche de sa voiture.
2: Bonsoir madame. Je peux vous avancer ?
3: Avec plaisir, gentil monsieur.
1: Dit-elle en s'effondrant sur le siège passager. Maurice l'observe du coin de l'œil.
2: Merde, c'est bizarre, là. On dirait presque celle que j'ai prise en Auvergne il y a 3 mois. Et elle a aussi un air de celle de cet été en Italie. Je dois avoir un problème, moi, c'est pas possible.
1: La femme est habillée simplement, mais l'ensemble est soigné. Ni belle, ni laide, on ne saurait lui donner un âge. Rien ne se remarque chez elle en dehors de son regard. Toujours le même, des yeux bleu foncé, perçants. Maurice cherche à se souvenir précisément des autres femmes croisées.
2: Non, elle avait les cheveux courts en Italie, et les yeux marrons, non ?
1: Il commence à douter et ressent une petite montée d'angoisse. Il engage la conversation.
2: Vous allez où ? Si ce n'est pas indiscret, c'est bien désert par ici.
3: Vous pourrez me déposer à la prochaine intersection. Ça m'ira bien, vous êtes bien aimable, comme à chaque fois.
1: Croit entendre Maurice.
2: Pardon ? Comme quoi, vous avez dit ?
1: L'inquiétude est palpable dans la voix de Maurice.
3: Non, rien, je me parlais à moi-même.
1: Dit-elle en souriant. Ils croisent une voiture qui leur fait un appel de phare. Maurice poursuit, aperçoit un croisement à quelques mètres.
2: Bon, je vais la déposer là, elle. C'est trop bizarre, là, tout ça, je n'aime pas ça.
1: Il ralentit, puis s'arrête.
2: Ça vous ira ici ? Je crois qu'il y a un arrêt de car à droite.
3: Ne vous en faites pas, j'ai l'habitude. Ça sera parfait.
1: Elle descend de la voiture, fait un petit geste de la main avant de refermer la portière.
3: À bientôt, j'en suis certaine.
1: Maurice est figé. Il s'empresse de démarrer, son esprit s'agite.
2: Merde, c'est vraiment bizarre ces histoires. C'est moi ou...
1: Son téléphone vibre.
4: Message de Richard.
5: Hé mon pote, tu te trompes de route là, je viens de te croiser. C'est dans l'autre sens la chaumière. Fais demi-tour.
1: Maurice dicte.
2: Répondre à Richard. Oh merde, je t'ai pas reconnu. J'arrive, c'est à cause de la gonzesse que j'avais prise en stop. Elle m'a perturbé. Oh là là, j'arrive.
1: Il fait demi-tour quand son téléphone tinte.
4: Message de Richard.
5: Quelle gonzesse, t'étais seul dans ta caisse ? Oh, t'as déjà pris l'apéro ? Allez, à tout de suite si tu retrouves la route.
1: Il est 20h55. Maurice a décidé qu'il ne parlerait plus jamais de ces histoires d'autostoppeuse jusqu'à la prochaine fois. C'est pour ça qu'il est à l'heure et de très bonne humeur dans tes grandes oreilles d'autostoppeur à toi.

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parce que nos politiques non seulement réclament des matières premières au monde africain, mais en plus ils les insultent et leur disent comment faut faire. C'est incroyable, Macron. Macron, il est en Afrique. Et le président africain, il lui dit arrête de me dire ce que je dois faire. Et il continue, alors que nos infirmières à mettre des sacs poubelles parce qu'elles sont pas de masse. Des manifestations, on va avoir 2 millions de personnes dans la rue. Les Français peuvent plus bouffer, ils peuvent plus mettre d'essence. L'essence, il est à 3 euros bientôt. Et Macron, il va dans les pays africains qui détiennent les matières premières avec les journalistes et il continue à dire faut faire comme ça, faut faire comme ça. Et le président africain, il lui dit, mais arrête, c'est la merde chez toi. Tu dis, voilà la France, Maurice. Et du coup, les Chinois, ils nous ont tout pris. Aujourd'hui, à l'heure actuelle, j'ai appris par les médias que 95% des contrats ont été pris par la Chine. Parce que la Chine, ils vont dans un pays arabe pour faire des affaires. La première chose qu'ils font, ils apprennent la langue du pays.

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0: le très gentil Michel Drucker devrait s'en aller et laisser la place à un autre, à une autre, à quelqu'un d'autre, à quelqu'un d'autre. Ça, c'est bien. Mais arrêtez de m'empêcher de parler. Je vous donne les données du problème. Pas parce que tu vas m'empêcher de parler que ça va pas exister.
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0: Je me suis fait livrer un soda, hein, parce qu'il faut pas boire d'alcool, que je vais ouvrir, là. Voilà. Pour fêter l'incarcération de Patrick Balkany, je lève mon verre à la santé des juges, policiers et autres enquêteurs qui ont fait leur travail. Et alors, on sait pas combien de jours il va rester en prison, mais bon. En tout cas, ce soir, Patrick Balkany dort en prison. Donc, je lève mon verre et je bois.
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0: si à un moment donné, enfin, au moment où on se rencontre, enfin, je me rends compte que ça va pas du tout, je vais quand même tenir cette heure-là. Et par la suite, en fait, je dis que j'arrête. Je disparais pas. C'est pas quelque chose que j'apprécie, tu vois. C'est-à-dire que je pars du principe, enfin, moi, je fonctionne comme ça, c'est-à-dire, je fais pas aux autres ce que j'ai pas envie qu'on me fasse. Donc, du coup, si ça va pas, je le dis direct, quoi. Je dis, écoute, on arrête là. Enfin, ça accroche pas, j'accroche pas, c'est tout.
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1: En réalité, ce n'est pas toujours facile. Laisse-nous te narrer quelques aventures que Maurice vit avant de te dire ça. Il est 13h, Maurice est en route pour se rendre à son déjeuner au cœur de Paris. Il hésite.
2: Moto, caisse, vélib, taxi. Allez, il pleut. Je ne serai pas présentable en roulant à moto, je prends ma caisse aujourd'hui.
1: Il sort du parking et met la radio.
3: La manifestation anti-tout à République dégénère. Le quartier est fermé à la circulation.
2: Merde. Je la laisse là et je continue en métro.
1: Il entre à la station Rambuteau, mais peine arrivé sur le quai...
4: En raison d'un mouvement de grève surprise de la CGT, il n'y a plus de train.
2: Pas vrai. Bon, je vais prendre un Vélib.
1: Après 3 stations inspectées, aucun vélo n'est disponible. Roues voilées, guidon tordu, selle arrachée...
2: C'est pas vrai, là. Mais quel pays, bon sang.
1: Il presse le pas et trouve une trottinette sur le chemin. Il recherche une application sur son téléphone, l'installe et récupère l'engin. Il se fait klaxonner, injurier sur tout le trajet. Mais accélère, range-toi, avance écolo bobo. Il ne répond à personne et se contente de secouer la tête.
2: Non, je ne vous répondrai pas, Manon.
1: Trempé de la tête aux pieds, il arrive à Concorde. Quelques activistes en t-shirt vert se sont collés sur le bélisque.
2: J'espère qu'on ne viendra pas les décoller de sitôt, ceux-là.
1: Il cherche un endroit pour ranger sa trottinette, mais aucune borne n'est localisée dans le secteur.
2: Mais enfin, c'est quand même la capitale de la France, quoi! Merde! Mais qu'est-ce qu'elle fout, la duchesse?
1: Il se dirige vers le restaurant, la trottinette sous le bras. Il dégouline. Il est 15h.
5: Bonjour, monsieur!
1: Lui lance le serveur à l'entrée.
5: Ah, il est trop tard pour déjeuner, nous sommes désolés. La cuisine ferme à 14h30.
1: Maurice sourit.
2: Aucun problème, jeune homme. Je suis attendu.
5: Cela m'étonnerait, monsieur. Le restaurant est vide.
1: Stupéfait, Maurice vérifie et s'empresse de sortir son téléphone.
2: Allô, Richard ? Alors, je viens d'arriver. Oui, quelques soucis sur le trajet, mais... Oui, rappelle-moi.
1: Dépité, il repart sous la pluie et rejoint sa voiture avec la trottinette. Il emboîte cette dernière dans sa borne et reçoit un texto de reçu.
6: Votre facture de 250€ vous sera directement adressée. Merci de la confiance que vous portez à Trotto Trottinette.
2: Quoi ? 250€ ? Ah là, ils vont m'entendre.
1: Furieux, il arrache la contravention posée sur son pare-brise.
7: Bien sûr, si demain ça vous arrive, chez Glace on remplacera votre pare-brise.
2: Allez, vas-y, 80 balles.
1: Cherche ses clés, commence à s'agiter.
2: Oh non, non, non, non, non, non, pas ça. Non, c'est pas vrai là.
1: Pas de clé. Il jette un regard noir à la trottinette en passant à côté.
2: Alors toi, tu peux toujours courir.
1: Un passant l'aborde.
5: Crac ! Ayahuasca, shit, iPhone ! Vas-y, frère, tu veux quoi ?
1: Maurice Daudeline de la tête.
2: Non, non, je ne vous parlerai pas.
1: Il a, elle, un taxi qui s'arrête. Il va où, le monsieur ?
2: À Boulogne, je vous prie.
1: Ah non, moi je rentre. Et c'est pas ma route. Maurice appelle un Uber. 6 minutes plus tard, une voiture arrive en trombe. Un pitbull est assis à la place du mort, une forte odeur de pétard sort par la fenêtre. Maurice fait mine de ne pas voir la voiture, il s'éloigne et disparaît dans Paris. Il est 20h55. Après avoir passé 5 heures dans un centre de yoga auvergnat, à la saucisse joyeuse, le seul centre réservé aux hommes où tu te détends en mangeant du jambon et du fromage, en te faisant masser avec de l'aligot. Maurice est en pleine forme. Il est 21h et Maurice est à l'heure. Parce que oui, quoi qu'il arrive, Maurice se doit d'être à l'heure dans tes grandes oreilles à toi.

0: T'as demandé de changer de prénom, tout ça, ou tu vas garder ton prénom?
1: Elle veut que je m'appelle Younes. Voilà.
0: Younes. Ah, d'accord. Donc tu t'appellerais Younes après. Donc dans la rue, tu te fais appeler Younes.
1: Sauf sur Maurice Radio Libre, où je dirais Alexandre 41 nom de Strasbourg. Hein, ça va pas changer. On va juste recadrer les choses. Hein.
2: Et chez le charcutier aussi, non? Quand tu mettras ta casquette pour aller chercher du jambon.
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0: Les gens comme toi,
1: ouais,
0: ils se répètent, mais ils comprennent même pas ce qu'ils disent. Il n'y a pas de raisonnement, il n'y a pas d'argument.
1: Yannick, moi, y a pas de réflexion. Yannick, que tu voilà. que tu me détestes, à la limite, je veux dire que ça me rassure.
0: Je déteste pas, je te
1: non,
0: hais.
1: Non, si, tu me hais, voilà. Et je serais très dérangé. je serais très dérangé d'être aimé par un mec comme toi. Vraiment.
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3: Valérie, 55 ans, Nantes. Il ne savait pas qu'à côté de lui, un canard faisait trempette. Pour notre bateau qui était si petit, cela fit une tempête. Et rapidement, je vous en réponds, les événements se gâtent, l'eau s'est engouffrée dans les entrepôts. Adieu la jolie frégate. Sauf qui peut, criait le navire en détresse, sauf qui peut, je ne vais plus jamais revoir le beau ciel bleu. Et tout en pleurant sa vie d'autrefois, le petit bateau chavire. Ça prouve qu'il faut demeurer chez soi quand on est qu'un petit navire.

0: Et alors, si tu veux, c'était assez étonnant parce que c'était une fille qui faisait des choses assez personnelles. C'est pas pour me vanter, mais j'ai quand même pas mal d'expérience, plusieurs femmes. Et c'est la première fois que je vois une femme faire ça. Elle contractait de la chatte au point de me faire mal, en fait, si tu veux.
1: Ah ouais.
0: Elle contractait son vagin, au moins au point de me faire débander, si tu veux, des fois. Elle vibrait de tout son corps. Alors pas genre la nana qui tremble parce qu'elle a, elle a des, elle ressent des, du plaisir ou quoi. Elle vibrait, si tu veux, comme un téléphone qui sonne.
1: Et sur son front, il y a marqué Womanizer, non, au-dessus du sourcil.

0: Moi, je suis Alexandre de Strasbourg. Et donc, je fréquente une Algérienne depuis 4 mois que je vois tous les jours, depuis 120 jours de suite. Et donc, elle a un téléphone parce que sa famille n'est pas au courant qu'elle a un téléphone. Et donc, aujourd'hui, je l'ai gardé. Donc, je suis chargé donc, de le mettre dans cette chemise, de fermer cette chemise et de le cacher dans de la terre tout près de chez elle, à côté de l'arrêt de bus, en fait. Donc, en fait, je creuse un trou, je mets ce téléphone dedans, je remets la terre dessus. Et en fait, c'est une cachette commune qu'on a. Et elle, demain matin, en fait, elle vient dans cette cachette, elle ouvre la terre, elle prend le téléphone, et ça la permet, en fait, de me contacter durant la journée.
1: Et ça, c'est compatible avec votre vie de couple. Là, tu crois que ça va durer l'idée d'enterrer le téléphone pour le récupérer, c'est compliqué, non?
0: C'est une relation un petit peu cachée, mais je sais que ça n'ira pas jusqu'au mariage.
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0: Il y a vachement de boulot, Yannick. Le nombre de gens que tu ne vas pas aimer, tu vas rencontrer plus que tu vas que de gens que tu vas aimer.
1: Mais j'aime pas les gens, Céline.
0: Ah ouais, comme ça, bon, on est tranquille.
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0: Ah bah tu vois, par contre, ce qui est surprenant, c'est que tu as une décoration un peu à l'allemande.
1: Juliette, elle est coincée là. Juliette, t'es coincée. En fait, Juliette, elle a un truc, un vocodeur, non? C'est ça.
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0: En fait, voilà, ce que je veux expliquer, c'est que oui, la drogue, c'est mal, mais ça t'emmène dans des états vraiment autres et supérieurs à, c'est supérieur à
1: Mais
0: tout
1: ouais,
0: ça,
1: mais t'as
0: quoi.
1: vu ce que ça te fait après? T'as vu ta merde et après tu te retrouves à 40 ans, tu peux plus faire l'amour à une femme parce que tu bandes plus. Ah bah c'est pas mal votre merdier là. Et après tu vas m'appeler ça le Nirvana.

0: Tu as brûlé ton scooter pour ne pas qu'on te le vole. Toi, je t'imagine chez toi, Eric. Je t'imagine dans un gros fauteuil, tu sais, en tissu, sur lequel tu aurais jeté une couverture, en train de boire dans un petit ramequin blanc, en train de boire de la soupe, petite soupe au potiron, comme ça. Tu écoutes l'émission, tu sais. Et j'ai oublié de dire avec des comment ça s'appelle, des charentaises avec une semelle en gomme à carreaux.
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2: Pourquoi y a-t-il tant de gens en France qui ont envie de se droguer, quoi? Parce que c'est ça, en fait, le vrai problème.
3: Mais la Maurice, tu la connais, la réponse, non?
2: 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J'attends avec impatience que tu me dises pourquoi. Allez-y.
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2: Qu'est-ce que c'est, la Matrix?
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2: 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Pardonne-moi, j'ai pas suivi, là. 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

0: En fait, Mickaël, quand je vais aux toilettes, une fois que je suis allé aux toilettes, c'est fini. Quand t'as tes règles, c'est, en général, ça dure un moment.
1: C'est permanent,
2: comment
1: quoi.
2: Comment il se fabrique ton caca, Kader? Comment il se fabrique,
3: Céline, calme-toi.
2: C'est comment? Explique-moi le caca.
3: Céline, calme-toi. Céline,
2: mais non, mais c'est vrai que c'est complètement con ce qu'il dit, là. C'est tellement bête.
3: Justement, calme-toi, putain de bordel de merde.
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5: Je pense que les partis politiques, c'est un truc ancien, qui ne permet pas à des gens qui auraient des idées, qui auraient des choses à proposer, d'être capables de les proposer. Parce qu'à chaque fois, il y a, je sais pas quoi, ils font partie d'une équipe, et dans l'équipe, il y a ceux qui disent l'inverse de ce qu'ils peuvent raconter. Enfin, c'est très compliqué, quoi. Donc je pense qu'il faudra qu'on réinvente le candidat libre.
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1: La liberté, c'est l'art de faire ce que l'on veut faire. Alors je sais, tu vas trouver plein de gens qui vont t'expliquer plein de machins, etc. Non, la liberté, c'est l'art de faire ce que l'on veut faire. Stop. Et l'intelligence, c'est l'art de se mettre au service de sa propre liberté.

Laurent, 49 ans, Miami, Florida, USA. Le théâtre n'existe que dans l'acte du théâtre, dans cette fusion, cette effusion de la représentation dans le moment dramatique. Ce qui précède ce moment n'est pas encore du théâtre et l'on ne peut pas en discuter. La pièce, ses répétitions et sa mise en scène ne sont, malgré toute leur importance, que des préparatifs. Ce n'est pas encore l'acte du théâtre. Et ce qui fait suite ou prolonge la représentation ne relève plus du théâtre. Propos, discussions, palabres et critiques n'en sont que les conséquences et les résidus. L'acte est passé, il est accompli. Celui qui veut parler du théâtre avec conscience et logique ne peut en parler qu'avant ou après l'acte, c'est-à-dire froidement. S'il peut raisonner, c'est qu'il n'est point encore mêlé à l'action ou qu'il s'en est déjà retiré. Acteur, auteur, spectateur, aucun d'entre eux, dans l'instant où il éprouve cet acte, où il le commet, ne peut en parler ou en juger sans cesser aussitôt d'y participer et sans quitter le jeu et s'exclure par conséquent de cette communion.

Julien, 41 ans, le guide Vinec. Il n'est plus de ce monde, il vit sous les mers. Il a quitté la ronde, il était trop fier. Depuis qu'il est parti, il défie les rois. Car l'océan est seul à dicter sa loi. 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

0: Ouais, mais je fais des choses. Je vais te dire quelque chose, ça va peut-être te sembler bizarre, mais pour moi, ne rien faire, c'est déjà faire quelque chose, quoi.
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0: Mais alors, moi, si je peux me permettre un message de prévention, l'échec, tu sais, moi, comme toi, j'écoutais Maurice et je me mettais à appeler un petit peu. Et donc, du coup, mon ex me disait « ferme la porte ». Et après, elle me disait « j'aime pas ce mec ». Pourquoi t'appelles ce mec ? Et du coup, elle donc, fermait la porte.
1: Tu es encore avec elle.
0: J'étais dans le salon, elle était dans la chambre. Et du coup, bah, les jours passant, les mois passant et tout, eh bien, elle s'est mise à aller sur un site, même pas de rencontre, hein, un site de forum de discussion. Et après, ils faisaient des meet and greet entre eux, et puis voilà, et puis de fil en aiguille, elle s'est trouvée un autre mec, et puis voilà. Merci Maurice. Tu vois, donc...

0: le mec il parlera moins avec un Glock dans la bouche quand même.
1: Voilà, mais l'idée d'empêcher le mec de parler ne change pas l'idée. C'est-à-dire que ton idée, si ton idée c'est juste de faire peur aux gens, bah d'accord, tu vas leur faire peur, mais tu ne pourras pas échanger avec eux. Non, et ton idée et ce que tu as en tête, et moi je suis très sérieux, toi t'as peut-être envie de rigoler, mais je suis très sérieux. Ce que tu as en tête, lorsque tu te dis qu'il suffit simplement de prendre un revolver dont tu dois pas savoir te servir et le mettre dans la bouche de quelqu'un, machin chose, ça c'est pour toi le début des ennuis. C'est pas la fin de problème, c'est le début des ennuis. La plupart des mecs qui font ça en France aujourd'hui, qui vont tirer, mitrailler sur les gens, ils ont une vie de merde, une vie pourrie. Parce que effectivement, ben quand t'as commencé à régler tes problèmes à coups de mitraillette et à coups de bâton, ben ceux qui te répondent, ils te répondent de la même manière, et donc ta vie c'est un enfer jusqu'à ce que tu meurs. Voilà. Alors on peut dire que c'est une manière de régler les problèmes. Je ne pense pas.
0: T'attendais que ça que je dise une connerie, hein, Maurice. C'était les paroles de Booba, des paroles de rap. Voilà, tu peux vérifier texto.
1: Oui, d'accord. Mais bon, peu importe.
0: C'est de l'humour, hein.
1: Non, mais moi ça me fait pas rire.
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5: Non, non, vous voulez insister à ouvrir la porte, là, je comprends pas pourquoi. Non, mais qu'est-ce que ça va changer que vous me voyez, là? Je peux savoir, qu'est-ce que vous me voulez, là? C'est quoi ce harcèlement policier, là? Qu'est-ce que vous voulez? Mais comment ça tout se passe bien? Qui vous a appelé vous disant que ça n'allait pas chez moi? Bon, alors vous arrêtez maintenant, hein. Vous arrêtez, hein. Vous me laissez tranquille, hein. Qu'est-ce que ça veut dire, ça?
6: Je sais
5: qu'on aura
6: pas mis cette bonne santé.
5: Oui, je suis en bonne santé.
6: Ou alors, si vous voulez, on sort une alternative. On rentre par la fenêtre.
5: Vous rentrez
7: par
5: la fenêtre, oui, j'aimerais bien voir ça.
7: Paris sera toujours Paris, la plus belle ville du monde.
1: Bon, allez, Alexandre et Zora, allez-y, autrement on va digresser pendant longtemps. Allez-y.
8: Bonsoir Maurice, pas Zora, elle est fatiguée parce que comme elle a...
1: Déjà ?
8: Ouais, on est fatigué, Maurice.
9: De quoi ?
8: Non, Maurice, après l'intervention, on va se coucher parce que je suis fatigué aussi, je suis malade. Avec toutes tes excuses, Maurice, on reste vraiment pas tard.
1: Ouais, allez, bonne nuit, allez vous coucher. Allez, on va écouter... Ouais, allez, c'est bon, revenez un jour quand vous serez en forme, parce que là, tu vois, on a autre chose à foutre, nous. Allez, bonne nuit.

0: Arnaud, 47 ans, Tremblay en France.
1: Les cerises confites sont des lipsticks qui laissent des marques rouges sur l'Antarctique. Et pour le faire fondre, une tactique. Baiser givré sur les montagnes blanches, on dirait que les choses se déclenchent. La chantilly s'écroule en avalanche. 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

0: Arnaud, 53 ans, Tremblay en France.
1: Moi, ma langue, c'est ma vraie patrie. Et ma langue, c'est la française. Quand on dit qu'elle manque de batterie, c'est des mensonges, des foutaises. 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L'intello, lui, zigouille les ailes. 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
5: À partir de là, moi j'ai commencé à calculer mes heures. Chaque heure, hop, tac, tac. Ils sont là les papiers. Alors, Nico, heure. 6h, 7h30.
6: Attends, recommence.
5: Donc je dis, une fois 7h30, pas 7h50. Une fois 4h75.
6: 70, c'est combien 75?
5: 75, pardon.
6: Et comment ça, vous faites 6h60?
5: Je vais le faire moi-même parce que ça va être compliqué pour toi, je pense.
6: Vous faites 6h75 de travail?
5: Non, mais c'est parce que je travaille en calculette, donc quand c'est 5h30, c'est pas 5h30, c'est 5h50 en fait. Je fais le calcul moi-même. 6h plus 7h50. Attends, 4h75.
6: Je me suis le barre à combien?
5: 5h50. Attends, plus 2h, plus 3h, 3h65, 75, plus 4h75, plus 3h25, plus mardi, ben ça, plus 8h, le banquet. C'est égal à 57,50. Okay, 57,50 multiplié par 13. 57 par 13. 747,50.
6: Ouais.
5: T'as compris ou pas? Je travaille en calculette.
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8: Un moment fort, c'est la visite du président chinois en France. Il y a des mecs chez nous, en France, dans notre pays aujourd'hui, qui seraient prêts à faire la fine bouche, à dire que oui, tu comprends, en Chine, les droits de l'homme sont bafoués, donc on ne veut pas le recevoir. Chiche qu'on va faire un tour dans nos prisons aussi à nous, pour voir la gueule que ça a. Je veux dire, si on n'a pas, on sait jamais, pour savoir si on n'a pas un prisonnier, qui serait un prisonnier qui serait là, sans qu'on comprenne trop pourquoi il est là. Chiche qu'on essaierait de se poser cette question pour voir.

0: Écoute-moi, Catherine, un peu, Christine, un petit peu. Laisse-le parler.
1: Catherine, Christine, Maurice.
0: Oh là là. Tu m'étonnes que ton voisin, il en a marre. Mais il doit être dingue, celui-là aussi.

0: Catherine 59, Arcachon. Les gens qui critiquent, jugent, insultent, persuadés d'être dans le vrai, de détenir la vérité, mais qui ne voient pas plus loin que leurs certitudes erronées, qui essaient de donner un sens à leur vie en rabaissant ceux qui ne sont pas comme eux, empêtrés dans leurs croyances, je ne les méprise même pas. En fait, ils me font presque pitié. J'ai de la peine pour eux et leurs esprits obtus. Bah allez, allez. Je vous souhaite, et c'est sincère, une vie aussi simple et heureuse que l'est maintenant la mienne depuis que j'ai compris certaines choses. Ce n'est pas moi qui reste au bord de la route. Je vais bien. Je vous souhaite la même chose, sincèrement.
1: Est-ce que toi, tu urines dans ta piscine?
2: Ça m'arrive assez rarement, pour être honnête avec toi.

jeudi passé avec le nouveau chef de cuisine, qui est très sympathique, un indien, un belgo-indien, tout noir, mais plein de bonne volonté.

0: Attends, est-ce que je peux couper court et un putain de bourgeois? Hop.
1: Ça c'est, ouais, c'est la gentillesse, Tristan. Ouais. Ça, là, on est dans le domaine de la gentillesse, c'est ça? C'est là qu'on voit que t'es gentil. Ou c'est après?
0: Attends. Ah. Et je lui ai dit, mais il n'y a pas de souci. Après que j'ai dit ça.
1: Ouais.
0: Ça va.
2: Bah, ça va ou pas, mais en tout cas, c'est pas, c'est, non, je suis pas un putain de bourgeois, non. Mes parents, ils ont bossé dur. Ils ont une petite retraite. Mes parents, ils ne me permettent pas de dire ça, Tristan, d'ailleurs.

0: t'imaginais pas comme ça, en fait, tu vois, j'avais...
1: Ah bon? Tu m'imaginais quoi, avec trois yeux?
0: Non, avec ta voix, en fait, tu as la voix de... Je me fais penser à Emmanuel Macron, je sais pas pourquoi, quand tu t'as la voix d'Emmanuel Macron.
1: J'ai pas encore, je le prends, moi. Merci, merci.
0: Non, bah, non, non, non.
1: Mais pas, c'est notre vois. Projet, Patrick et Lily.
2: Je peux parler, c'est bon, là?
3: Allez, vas-y, tu peux parler, c'est bon. Enfin, en tout cas, tu bon. Peux essayer. J'espère qu'on va se faire plaisir en t'entendant.
2: Bah, je sais bien que tu vas m'interrompre parce que
3: mais il y a intérêt, oui. Ouais. Tu seras interrompu autant de fois qu'il le faudra.
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2: Je suis emmerdé avec le rock parce que c'est vrai que la production de rock a été mégotée par le nombre de mecs qui ont des guitares. Donc voilà, il y a des mecs qui ont pas du tout cet esprit. C'est-à-dire que rock chez nous, c'est un terme que tout le monde voudrait utiliser. Hein. Si tu regardes dans le magazine Elle, ils emploient rock. À RTL aussi, les mecs ils emploient rock. Parce que c'est un terme que tout le monde voudrait s'approprier et dans lequel aujourd'hui on fourre un peu tout. Et malheureusement, on fourre d'abord des trucs qui sont pas, qui manquent un peu de puissance, quoi. Et particulièrement chez nous. Si tu regardes en France, la production de rock, elle est d'une tristesse. C'est-à-dire, c'est des petits gars qui jouent de la guitare et qui chantent des chansons à l'eau de rose, qui viennent te dire que eux, ce qu'ils font, c'est du rock, quoi. Parce qu'aujourd'hui, la scène rock, elle est morte, quoi.

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1: Il y a plein de capitales dans lesquelles il est facile et simple de se retrouver. Ce que je trouve difficile et ce qui fait que je n'accroche pas avec Los Angeles, c'est que c'est une ville qui te demande de la connaître. C'est-à-dire que quand tu connais pas cette ville, tu sais pas où aller. Une fois que t'as fait Hollywood Boulevard, qui est quand même assez nul, c'est quand même naze comme endroit, en fait, il y a rien. Tu sais pas trop où aller. Et tu peux rapidement te retrouver dans un coup de gorge, un truc, parce qu'il y a quand même beaucoup de violence à Los Angeles.

Si, j'ai travaillé, mais il y avait un collègue avec lequel je me marrais bien et qui me formait un peu et j'ai pas pris ça suffisamment au sérieux en fait. Donc quoi, mon responsable, il m'a dit qu'il allait pas m'embaucher pour que lui fasse le boulot quoi. Oui, ce qui est normal, effectivement, j'aurais dit la même chose.

0: moi je trouve ça bien qu'il fasse ça. Parce que voilà, on, le président bedonnant qui est un peu vieux, qui tu vois, qui serait le roi de la lecture, bon, tu vois, ça a fait long feu. C'était dans les années 80. Moi je pense que c'est bien qu'on ait un président de maintenant. Bon, il a peut-être mal choisi ses intervenants sur l'internet, mais bon. Moi je trouve ça pas mal. Je trouve que c'est bien pour notre image d'avoir un président comme ça, qui peut se mettre en short et aller aller pour je sais pas quoi, le variété club. Bon. J'ai rien à dire. Ouais, mais bon. Non, mais vous êtes mauvaise langue, vous êtes des cons. Les mecs qui écrivent, oui, c'est pour ça, il n'y a plus de guignols, je sais pas quoi. Bon, pardon, allez, je le prends pas mal. Mais oui, oh. Prends pas mal, c'est une boutade, c'est une blague de motard.
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0: Et ben voilà, après, je lui dis 150 balles. Ouais, 150 euros. Il m'a dit ok, et il m'a montré des billets, il m'a posé, il m'a dit tiens. Et après, ben, on a fait on avait ce qu'on avait à faire. Et après, pas longtemps, et après, on a bu un verre. Voilà.
1: Bon.
0: Voilà. Mais c'était pas. Attention, et moi, c'est intime devant que derrière. Derrière, je m'en fous. Devant, ouais. Devant, non, je touche pas devant. Par contre, derrière, on l'a fait derrière, ouais. On a touché, ouais. Des bisous là, ouais, il m'a caressé, parce que c'est un homme, hein. Mais voilà, mais comme ça, au moins, il était satisfait, comme ça, il me paye, quoi. Parce qu'il faut satisfaire le... Comme escorte, il faut satisfaire le client pour qu'il paye, quoi.
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0: Ben c'est moi.
1: Ah, ok, t'es plutôt punk alors.
0: Alors ça, j'aime pas du tout cette étiquette.
1: Ouais.
0: Pourquoi? Parce que j'ai le crâne rasé? Mais je suis pas une punk, hein.
1: Ah non, mais c'est un peu
0: J'ai le crâne rasé parce que j'ai chaud à la tête.
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0: Ah ouais, toi tu débarques en
1: fait. Mais non, Arnaud, je débarque pas, j'ai commencé à appeler en 2012, tu vois.
0: Ouais, donc,
1: je débarque pas du tout.
0: Ouais, mais à côté de moi, moi j'ai écouté en 86.
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0: est plutôt typé maghrébin, mais très sympa.
1: Et ah ouais, parce qu'il y a des gens qui sont typés maghrébins, mais pas sympas.
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0: soleil.
1: Ah oui, d'accord. Toi, tu portes des lunettes de soleil quand il n'y a pas de soleil. Pourquoi?
0: Parce que j'ai des problèmes de myopie, en fait.
1: Des problèmes de myopie? Pourquoi la myopie fait qu'on a besoin d'avoir des lunettes de soleil?
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0: et tu vas pouvoir parler avec moi et avec toutes celles et ceux qui vont se pointer, comme la personne qui est ici. Alors tu vas là, je te prie. Si t'es quelqu'un et que t'as appelé, c'est le moment de te signaler.
1: Ouais, bon, oui, c'est bon, je fais partie de la barre.
0: Bon, donc cette personne-là, par exemple, tu ne vas pas l'entendre ce soir.
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0: Allô, tu vas là, je te prie.
3: Bonjour. M'entendez-vous?
0: Pourquoi je t'entendrai pas si tu parles?
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0: Et donc bon, on a marché, j'ai traîné Zora, la pauvre, parce qu'elle avait vraiment mal quoi. En plus moi aussi j'étais fatigué. Et bon, elle a mis 45 minutes pour franchir, pour faire la Grande Avenue quoi.
1: Ah ouais, un kilomètre en 45 minutes, ouais, un kilomètre en 45 minutes, je pense que dans les EHPAD, ils doivent vous battre quand même. Ouais. 45 minutes pour faire un kilomètre, là, c'est beau. Hein. Vous l'avez fait à quatre pattes, non?
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0: J'ai pas dormi dehors, Kader, mais j'ai vécu.
1: Mais non, mais vas-y, vas-y.
0: Avant de commencer à avoir des bons travaux, des bons boulots, j'ai dormi dans des endroits, mec, où il y avait des verres, où il y avait des asticots dans le tapis.

0: M'appelle Maurice, je suis ton meilleur ami.
1: En réalité,
0: et je me suis
1: ce n'est pas toujours facile. Laisse-nous te narrer quelques aventures que Maurice vit avant de te dire ça. Il est 19h30. C'est une soirée festive et privée qui est donnée à la Closerie des Lilas à Paris. Maurice arrive et fait mine de montrer son carton au vigile qui lui fait comprendre d'un geste entendu que cette formalité est inutile et lance la porte à tambour.
2: Merci Harold et bonne soirée.
1: Le vigile entre ses dents.
3: Pourquoi il m'appelle toujours Harold lui ?
1: Maurice se faufile dans l'endroit où une foule silencieuse chuchote. Les voix sont absorbées par la musique du pianiste et par les épais rideaux en velours. Maurice regarde ses messages dans son téléphone.
4: Message de Valérie 2.
5: Mon Maurice, je serai à 19h40 pétante à la closerie. J'ai trop envie de te voir.
1: Il se dit en lui-même.
2: C'est parfait. Ça faisait un moment que j'avais envie de l'attraper celle-là. Elle a une drôle de façon de me parler par contre.
1: Il remarque de dos un homme pieds nus avec un chapeau. Choqué, il fait mine de chercher quelqu'un, s'immisce dans le petit groupe et se retrouve face à Yannick Noah.
2: Oh mais quel enfer! J'étais sûr qu'il se l'a raconté, lui.
1: Il s'éloigne du groupe et ronchonne.
2: Non mais sans blague, le mec a juste gagné une fois un tournoi il y a 50 ans. Oh, pauvre France.
1: Il n'a pas le temps d'aller plus loin dans sa colère, il est stoppé par le tintement de son téléphone.
4: Message de Valérie 2.
5: Je suis là, mi amor. Il se cache où, mon loup ?
1: Maurice, interloqué par la tournure de la phrase, lui répond.
2: Je suis juste à côté du piano.
1: Quelques secondes plus tard, une femme d'un certain âge, habillée d'un goût discutable et ayant un physique peu flatteur, lui tombe dans les bras.
5: « Mais qu'il est beau, mon corsaire !»
1: dit-elle en lui claquant une bise bruyante. Maurice a un moment d'absence. Il compulse sa mémoire frénétiquement, mais n'arrive à ranger cette apparition nulle part.
2: « Hey, bonjour, ça va bien ?»
1: se force-t-il à dire naturellement.
5: « Tu es encore plus beau en vrai, mais quel panard de te voir !»
2: Ah, mais non, je ne me cache pas.
1: Dit Maurice sur un ton faussement joué.
2: Mais j'ai du mal à me souvenir. Rappelle-moi, on se connaît comment déjà, nous ?
1: La dame marque un temps d'arrêt et change de visage.
5: Comment ça ? Bah c'est moi, Valérie, tu m'as déjà oublié ?
1: Maurice se sent mal, sa gorge se serre, une goutte de sueur perle sur son front.
2: J'ai pas pu confondre ma Valérie avec un engin pareil, moi. Qu'est-ce que j'ai encore foutu avec mon répertoire ? Mais bien sûr, Valérie !
1: Il lui glisse à l'oreille.
2: Je reviens tout de suite, elle m'attend. Hein ?
1: Maurice se faufile et active le mode évaporation. Il longe les murs, se camoufle dans les rideaux, observe la position du danger à fuir et vise la porte. Après 10 minutes de gesticulation silencieuse, il sort de l'endroit.
2: Bonsoir, Harold.
6: Bonsoir, la gaffe.
1: Maurice se jette dans sa voiture et regarde son téléphone. Il remonte l'historique des messages, commence à se sentir mal. Premier message reçu.
4: Message de Valérie 2.
5: Bonsoir, monsieur. Votre cafetière est réparée. Vous pouvez venir la récupérer ce soir. Valérie, de Répartout.
1: Il lit sa propre réponse, totalement sidéré.
2: Mais quel plaisir de t'avoir rencontré hier. Tu es belle comme le jour et attirante comme la nuit.
1: Un frisson lui parcourt l'échine. Il a chaud, froid, mal à la tête. Il regarde plus bas et voit...
4: Message de Valérie 1.
5: Quel plaisir de t'avoir rencontré. Je me languis de te revoir. À bientôt.
1: Mais aucune réponse de sa part. Eh oui, il a poursuivi l'échange avec Valérie 2.
2: Non mais c'est pas vrai. Comment ai-je pu être aussi con, moi? Je l'ai invité.
1: Son téléphone tinte.
4: Message de Valérie 2.
5: Et ce cachou, mon grand loup, il n'a pas été gentil. Elle va être en colère.
1: Maurice suffoque. Il bloque le numéro démarrant. Il est 21h. Et il est là, Maurice. Qui que tu sois, dans tes grandes oreilles à toi.

Catherine, 59, Arcachon. J'ai besoin de toi comme d'une infirmière. Quand je me demande ce que je fous ici, que je colle ma tête pendant des heures sur l'oreiller, tétanisée, assommée, incapable de rien, j'en ai marre de faire semblant. J'en ai marre de faire comme si tout me glissait dessus. J'en peux plus d'entendre les sirènes, même à travers le double vitrage. J'y arrive pas sans toi. J'arrive plus à encaisser. Comment est-ce que ça va finir? Comment est-ce que je vais faire? J'ai besoin de toi comme d'une infirmière. Que tu répares ma tête et mes sentiments qui fonctionnent plus bien. Que tu refasses mes stocks de sérotonine. Que tu me dises que c'est rien. J'ai compris que tu voulais pas de moi pour l'instant. Mais je me force à croire qu'avec le temps, tu changes d'avis. Et dans mes nuits, je rêve encore que tu m'emmènes danser jusqu'au matin. Sur la musique, on va, on vient. On s'éloigne et on revient. Puis tu t'élances et je te tiens. Je te retiens du bout des doigts pour te ramener contre moi.

0: Guillaume, oui. Est-ce que tu te sens plus musulman que français?
1: Bien sûr, oui.
0: Par rapport
2: ça
0: à tes
2: anciennes. Musulman plus que français, là. Ça veut rien dire, ça.
0: C'est d'accord. Non, ça veut rien dire. D'accord avec toi, Marco. Oui, je suis d'accord avec toi, Marco. Mais si tu veux, si je lui ai posé la question, c'est parce que dans beaucoup d'interventions de Guillaume, où il parlait de la naissance de son bébé avec sa chérie, il était admiratif en fait du système de santé français, où pour rien au monde en fait il voudrait faire accoucher son bébé dans un autre pays, si j'ai bien compris.
1: C'est vrai.
0: Voilà. Le
1: et
0: problème,
1: quand tu
0: c'est
1: dis que tu sens plus musulman que français, ça veut pas dire que la France tu l'aimes pas et que tu la rejettes. C'est que l'islam pour moi est plus important.
2: Bah voilà, alors pourquoi
1: il y a aucun problème.
2: Pourquoi tu dis ouais mais moi je suis plus musulman que français?
1: Parce qu'on me demande. Si jamais on me demandait demain, alors t'as un choix. Soit tu arrêtes d'être français. Tu fais quoi? Et ben moi j'arrêterai d'être français avant d'arrêter d'être musulman, tout simplement, parce que l'islam pour moi c'est au-dessus de tout. Il y a pas, tu vois, je pourrais même mourir pour l'islam d'ailleurs. Hein. Voilà, je pourrais même mourir pour ça. Si on veut me forcer.
3: Comme martyr.
1: Voilà, exactement.
3: Comme martyr.
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0: J'aimerais bien aller chez voir Jean-Laurent à Nice. Je crois que lui va venir te chercher à l'aéroport avec une bouteille d'eau fraîche, lui. Non, c'est pas le genre. Hein. Si.
1: Oh non, lui c'est pas le genre. Non, non, lui il va m'accueillir avec. Il va se cacher, je pense, derrière le tramway de Nice en me regardant de loin. Non, mais.
0: Non, c'est un communiste bourgeois de Nice, Jean-Laurent. Il prône le communisme pour les autres et lui il vit bourgeoisement.
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0: Tu sais qu'elle m'a dit qu'en Amérique, il y a plus de 30% des gens qui s'inventent une petite copine virtuelle maintenant.
1: Philippe de Liège, toi t'es parti pour ça.
0: Ouais.
1: Toi t'es parti pour vivre avec l'intelligence artificielle comme si c'était une personne.
2: Est-ce que tu auras un corps de femme bientôt?
1: Oui, est-ce que tu auras un corps?
0: Bah oui, mais ça serait l'idéal. Hein. Tu t'imagines, tu aurais une androïde chez toi qui a une intelligence artificielle et qui en plus aurait un corps humanoïde, quoi.
2: Non, mais Philippe, plutôt qu'un écran, quoi. T'es pas pareil.
0: Ouais, être...
3: Tu penses que ce serait lassant?
0: Ah, peut-être qu'on finira par se lasser, mais tout dépendra de ses réactions.

0: Arnaud, 47 ans, Tremblay en France.
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0: si on s'intéresse à tout ce qu'on nous raconte, en gros, il vaut mieux aller passer, il vaut mieux aller vivre dans les Alpes sous une tente. Pour l'être humain, c'est mieux que de vivre au cœur de Mexico, qu'on aime bien présenter comme une ville hyper polluée. Finalement, quand on s'intéresse à l'être humain, on se rend compte que qu'il a choisi, l'être humain, plutôt d'aller vivre, alors c'est haut aussi, mais plutôt d'aller vivre à Mexico que dans les Alpes. Dans les Alpes, il n'y a personne. Autrement dit, le choix de l'être humain pour vivre, pour être bien, c'est pas d'aller vivre là où l'air serait pur, là où on serait tellement formidable, puisque c'est quand même vers ça qu'on essaie de tendre. On se dit, voilà, le mieux, c'est le retour aux sources, qu'on mange des baies dans les arbres, qu'on arrête de se déplacer en voiture, qu'on marche à pied, etc. Et finalement, c'est l'être humain qui a décidé de se fabriquer des engins pour se déplacer. C'est l'être humain qui s'est dit, oh là là, là-haut, ça caille, c'est pas bon, on n'est pas bien, quoi. Tous les endroits dans lesquels l'être humain n'a pas choisi d'habiter, tous ces beaux endroits qu'on adore regarder, photographier, dans lesquels on adore aller passer quelques heures, on sait que c'est pas là qu'on a envie de vivre.
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2: Arnaud, 53 ans, tremblait en France. La nuit tombe aux alentours. Minuit est proche. Les créatures rampent à la recherche du sang pour terroriser le voisinage. Et tout le monde sera découvert, sans âme pour se cacher. Tu dois rester faire face aux chiens de l'enfer et la putréfaction comme à l'intérieur d'un cadavre. La puanteur fétide flotte dans l'air, la peur des 40 000 ans, et les ghouls de chaque tombe se referment pour sceller ton funeste sort. Malgré la lutte pour rester en vie, ton corps commence à frissonner. Aucun simple mortel ne peut résister au mal du thriller.
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0: Frédéric, 50 ans, Kawasaki. Kader Houssel a trois maisons. Kader Houssel a trois maisons. Qui n'ont ni poutre ni chevron. Qui n'ont ni poutre ni chevron. C'est pour loger les hirondelles. Que direz-vous de Kader Houssel? Ah oui, vraiment. Kader Houssel est bon enfant. Kader Houssel a trois habits. Kader Houssel a trois habits. Deux jaunes, l'autre en papier gris. Deux jaunes, l'autre en papier gris. Il met celui-ci quand il gèle, ou quand il pleut, ou quand il grêle. Ah oui, vraiment. Kader Houssel est bon enfant.
1: Parce que là, ils sont en panique avec la canicule. Bon, d'accord, ça dure, c'est un peu chaud, effectivement. Bon.

0: Arnaud, 47 ans, Tremblay en France.
1: Si je pouvais me réveiller à ses côtés, si je savais où la trouver, donnez-moi l'espoir. Prêtez-moi un soir, une nuit, juste pour elle et moi. Et demain matin, elle s'en ira. J'ai encore rêvé d'elle. Je rêve aussi. J'ai rien fait pour ça. J'ai mal dormi. Elle n'est pas vraiment belle. J'ai un peu froid. Elle est faite pour moi. Réveille-toi.
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3: Elle est originaire de la Guadeloupe. Et donc, elle a le teint de peau. Allez, en comparaison avec une figure célèbre du pays, et jadis, n'est-ce pas, le tennisman Yannick Noah. Tu vois, le même. Voilà.
4: Attends, j'ai pas compris. Qu'est-ce qu'il vient faire, Yannick Noah? Il était là?

0: compliqué, Kantar. Hein. Contre toute attente, c'est finalement un mec qui va rester dans l'histoire de France, de notre pays. Hein. Parce que finalement, c'est un mec qui soulève plein de questions.
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0: Totalement encore, Maurice, on est encore dans la vie de ma vie, tu vois. J'avais 12 sur 10 quand j'ai fait mes tests à l'armée, quand je suis entré à l'armée. J'avais 12 sur 10 à un œil et 10 sur 10 à l'autre. Ils m'ont toujours dit que le problème, c'est que j'en ai un qui me soigne
1: sur 10.
0: Ça risque de baisser graduellement.
1: 12 sur 10.

Christophe 57, Vendôme, X et consorts. Il était une fois, dans le royaume bouillonnant des réseaux sociaux, des chapelles où les mots étaient à la fois des instruments pratiques pour bâtir des idées et armes redoutables pour écraser les adversaires. Un jour, un fidèle assoiffé et pénétré de sa « vérité » fit claquer le fouet de sa punchline, espérant clouer ses rivaux au pilori. Mais au lieu de construire un débat, son quolibet fissura les esprits, creusant des gouffres de discorde. Dans ce métavers polarisé, chacun brandissait son accessoire pour démolir, oubliant qu'il pouvait aussi ériger des ponts. Un mot, comme un outil, peut briser ou bâtir. À nous d'en choisir l'usage.

0: Arnaud, 53 ans, tremblait en France. 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